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1: Quelle différence y a-t-il entre le philosophe et le joueur de foot?
2: On ne peut changer les hommes